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Alaska Gold Rush pour la musique de ce dimanche. Belle matinée. Bon les amis, si vous aimez l'architecture, si vous aimez Bruxelles, il y a le Hanté Festival. Et oui, cet événement qui est dédié à l'architecture à Bruxelles et en l'occurrence le 19e siècle qui met à l'honneur. C'est vrai que force est de constater que bah oui, il y a l'art déco, l'art nouveau que l'on connaît, mais on connaît peut-être moins la période riche en l'occurrence, hein, architecturale de 1780 à 1920 avec différentes formes à côté en effet de l'art déco et de l'art nouveau. Et au programme, eh bien, vous allez pouvoir ainsi vous balader dans différentes demeures, dans différents intérieurs habituellement fermés au public. C'est ce que vous propose explore.brussels. Voilà leur site internet pour tous les détails, les visites encore de ce dimanche. Voilà une chouette idée, moi je trouve, à faire en ce dimanche, hein, en l'occurrence, c'est explore.brussels.

Dorothy Gale sur BX1 en ce dimanche avec une journée assez similaire à celle d'hier, ciel assez changeant finalement pour ce dimanche, mais on pourrait passer à travers les gouttes hein, pour ce dimanche où il fera bah, encore assez frisquet finalement, hein, 15 degrés pour les maxima. La musique, celle des chatons laveurs, et oui, voici le titre Aventura sur BX1.

0: 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Voilà ce que l'on s'écoutait en ce dimanche sur BX1 en ce 11 octobre. Allez, on profite bel et bien de ce dimanche pour bien recharger nos batteries. C'est vrai qu'on en aura besoin avec cette nouvelle semaine là qui se profile. Bon, nouvelle journée d'ailleurs de grève nationale. Pour bien commencer la semaine en fanfare en l'occurrence, avec pas mal de perturbations attendues, notamment dans les transports en commun. Le réseau STIB qui risque d'être pas mal paralysé demain lundi. Anticipez évidemment vos déplacements. La fille du miroir pour la musique, voilà ce qui est prévu. C'est juste après ceci. Bon week-end.
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amis bruxellois et bruxelloises, bienvenue à vous tous. Belle journée, bon dimanche. Et bah écoutez, la journée s'annonce sympa avec notamment, tiens, bah, encore aujourd'hui, hein, les 20 ans du film Dikonek qui seront célébrés du côté de la place Poulart. Et oui, il risque d'y avoir encore du monde de ce côté-là cet après-midi. Et bah oui, c'est que l'on fête les 20 ans de ce film culte, Dikonek, déjà 20 ans, imaginez un petit peu. Bah oui, on prend une petite claque au passage avec ce temps qui a défilé. Il risque d'y avoir du monde, 12 000 personnes attendues tout au long de ce week-end. Il fallait réserver évidemment ses places, et puis notamment une partie de l'équipe du film qui sera présente là-bas. Et puis entre autres choses, parmi ce qui est annoncé au niveau du programme là-bas, la diffusion du film évidemment, et notamment aujourd'hui, eh bien la vente aux enchères de certains objets issus de ce fameux long métrage, notamment les fameuses voitures que l'on peut voir dans ce fameux film. The Broken Stout, ça c'est la musique que je vous diffuse tout de suite en ce dimanche matin. Voici Cold Wood sur BX1.

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1: 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Nous sommes le 11 octobre, merci d'être là, c'est BX1. Ben oui, bienvenue, hein, excellent choix de votre part pour bien commencer cette journée où l'on fête d'ailleurs les Firmins. Et oui, c'est leur fête aujourd'hui en ce 11 octobre. Bonne fête à tous les Firmins qui nous écoutent. Je ne sais pas s'il y en a beaucoup parce que forcément je sais pas si c'est le prénom le plus à la mode là actuellement, mais vous le savez, moi je trouve ça super beau déjà, mais c'est très cyclique, hein, les modes avec les prénoms. Bonne fête en tout cas à eux.

0: Une journée assez similaire à celle que l'on a connue hier. Voilà le programme pour la météo de ce dimanche. Nous sommes le 11 octobre. Bon, à Glagla, hein, bah oui, c'est vrai qu'on a connu une chute des températures là depuis quelques jours. Hein. Boum, 10 degrés en moins là au plein milieu de la semaine. 15 degrés pour les maxima. Et c'est vrai que bah, forcément, on est pour beaucoup, en tout cas d'entre nous, un petit peu malade et un petit peu enrhumé. J'en suis la preuve vivante. Voilà, j'espère que c'est pas votre cas. Bon les amis, vous restez bien là, du Henri Péfer pour la musique, entre autres choses, ou encore du Ciao Kennedy. Voilà ce qui est prévu pour ces prochaines minutes.
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le son de Ciao Kennedy que l'on s'écoute en ce dimanche. Belle matinée, bientôt 11h, et là on va retrouver cette chanteuse qui aime bien danser aussi. C'est vrai qu'elle aime bien aussi mettre des têtes de licorne, des masques de têtes de licorne. C'est assez particulier, c'est l'univers d'Elia Rose qu'on adore bien entendu, et ce son-ci qui va vous faire bouger en ce dimanche matin. Party Baby.

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dimanche, vous écoutez BX1, un dimanche qui va peut-être se passer en partie aux côtés de certaines créatures. Moi, je parle des créatures d'Halloween, hein, que vous allez peut-être croiser là-bas au centre d'art fantastique de Saint-Gilles. Et oui, parce qu'il y a des activités forcément liées à Halloween qui se développent de plus en plus, et notamment ce parcours de golf. Et avouez, ça c'est original, hein, un parcours de golf. Et en l'occurrence, c'est bien des créatures halloweenesques que vous allez y croiser. C'est jusqu'au 11 novembre, alors différentes dates. N'hésitez pas à vous renseigner évidemment sur leur site internet, hein, pour éventuellement cocher l'une ou l'autre date. Activité à faire en famille, c'est le centre d'art fantastique de Saint-Gilles.

Très duré dans la programmation dominicale de ce 11 octobre sur BX1. Nous sommes déjà le 11 octobre. Bienvenue à vous tous. Bon réveil. Il y en a qui s'étirent, qui ouvrent à peine les yeux. Bon, bah, écoutez, bienvenue. Bah, c'est BX1 que vous écoutez là pour commencer la journée. Mais c'est très, très bien. Merci à vous. D'ailleurs, on salue aussi l'équipe de la matinale en semaine. C'est bien sûr Jules et Fanny que vous pouvez aussi voir. Alors, vous pouvez les écouter, mais aussi les voir puisque c'est également diffusé en télévision, bien entendu sur BX1. Dynamique pour la musique, et ben voilà ce que l'on s'écoute tout de suite. Il y aura aussi Spécimen et Tilibert et encore beaucoup d'autres artistes. Restez bien dans les parages. Bon week-end.

0: Petit teasing, les amis, dans la programmation de BX1, eh bien, un certain Teddy Bear, eh oui, il arrive avec ses fameuses chaussures rouges. Et qui n'aime pas Teddy Bear? Bah, il arrive d'ici quelques instants, justement. Eh bien, laissez-moi vous parler très brièvement de cette bonne nouvelle côté météo. Alors, certes, il fera froid, hein, 15 degrés côté maxima, mais d'assez larges éclaircies malgré tout. Pas de pluie à l'horizon. Voilà la bonne nouvelle pour ce dimanche.
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Vous mettez peut-être vous aussi vos chaussures roses là actuellement, ceux et celles là qui sont en train de s'habiller, hein. Bah ouais, bah il y en a, hein. Bon les amis, merci d'être avec nous, fallait-il le préciser, c'était Teddy Bear, hein. Bah ouais, difficile de passer à côté de lui, il cartonne et même en France là, ah bah c'est qu'on commence à repérer son talent au niveau international, voilà, on n'est pas peu fiers, comme quoi il y en a des talents, vous le savez ici en Belgique, fallait-il le préciser, raison pour laquelle on vous propose d'ailleurs une radio avec que des talents issus de la Fédération Wallonie-Bruxelles. Ça tombe bien, c'est la radio que vous écoutez en ce dimanche matin. C'est Big 100. On vous souhaite un excellent week-end.

Sobo Mango avec Sobogo sur sur BX1. Pas facile à dire ça, hein. Surtout le dimanche matin. Hein. Eh, Fogo Mango avec Sobogo. Bon les amis, bonne journée à vous, bon réveil et puis bonne fête à tous les Firmins. Eh oui, bah c'est leur fête aujourd'hui, hein, les amis Firmins. Je sais pas si c'est le prénom le plus à la mode là actuellement. En tout cas, moi je trouve ça super beau, franchement Firmins. Et vous savez, c'est cyclique, hein, les modes avec les prénoms. En tout cas, c'est leur fête aujourd'hui en ce 11 octobre.

0: 14 octobre pour être à la cool. Vous êtes, pour bon nombre d'entre vous, j'imagine, à la maison, hein, tranquillement. Ah, ça fait du bien dimanche. Bah oui, d'autant plus que demain, on aura besoin de courage avec cette nouvelle journée de grève nationale et des répercussions dans différents domaines, et notamment le transport en commun. Et oui, sur les routes, ça risque d'être un petit peu compliqué. Et notamment le réseau STIB qui sera largement perturbé demain. On parle aussi, évidemment, de Lane ou encore du groupe LeTech ainsi que la SNCB et même certains avions là, du côté de Zaventem. Autrement dit, ça risque d'être une nouvelle fois un petit peu la pagaille, histoire de bien commencer la semaine. Bon, ça étant, c'est le week-end et on reste cool, on en profite, on n'y est pas encore, et le son de BX1 hein, qui revient juste après ceci pour accompagner le petit-déj.
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Touch. Bien le bonjour Bruxelles, nous sommes aujourd'hui le 11 octobre, vous écoutez votre radio bruxelloise BX1, j'espère que vous avez plein d'idées d'activités à faire pour aujourd'hui dimanche et que vous allez pouvoir profiter de cette météo, quoique c'est vrai, on va peut-être, je l'espère en tout cas, passer entre les gouttes, on croise les doigts. Bon, c'est vrai qu'on n'est pas à l'abri de l'une ou l'autre petite pluie, et puis côté maxima, c'est vrai que on reste sur la tendance actuelle de ces derniers jours assez frisquée. Malgré tout, on a connu une forte chute des températures, moins 10 degrés d'un coup dans le sol là au plein milieu de la semaine. Autrement dit, on est pour beaucoup d'entre nous un petit peu malade. Ce qui est mon cas, je sais pas si vous l'avez remarqué, mais je suis un petit peu enrhumé. C'est comme ça, les mouchoirs sont de ressortie cette saison, mais c'est vrai qu'on a connu une forte chute des températures. Tout ça pour vous préciser qu'on est autour de 15 degrés encore pour ce dimanche. Météo finalement assez similaire à celle de hier, avec un temps assez changeant. La musique, on poursuit cette belle programmation dominicale. Voici Béranger 2000 sur votre radio bruxelloise. Big Sam, bon week-end.

Et Big Sound, ça se passe ainsi avec cette belle programmation OAS en l'occurrence. Et oui, c'est aussi pour nous hein, l'occasion de vous faire découvrir des artistes de la Fédération Wallonie-Bruxelles. Il y en a des talents hein, ici. Et c'est le cas notamment de ce concept musical. Ville intègre, autre musique, autre découverte peut-être pour vous ce dimanche. Bah, on prend le temps aussi peut-être d'écouter davantage de musique hein, dimanche. Ville intègre avec la trajectoire. Voici ce que l'on s'écoute tout de suite. Bon dimanche.

Ah, du son qui pourrait être remboursé par la sécurité sociale, hein, tellement ça nous fait du bien ça. Téméthane sur BX1. Bon, on se rapproche déjà de 10h, alors je veux bien, on est cool, on est tranquille, c'est dimanche, mais tout de même, mais oui, déjà bientôt 10h. Le son de June Road, que l'on s'écoute tout de suite sur BX1, voici Glow.

Petit Mashup Rage sur PX1 ce dimanche. Vous savez quoi, dans un instant, on va parler de Bruxelles, on va parler d'architecture et on va parler d'un chouette festival juste après ceci.

Amis bruxellois et bruxelloises, bienvenue à vous tous, votre radio bruxelloise, pour vous accompagner tous les jours, même le dimanche, mais bien sûr. Bon les amis, j'espère que tout va bien. Alors si vous aimez l'architecture et si vous aimez Bruxelles, il y a le Hanté Festival. Et bien attendez, c'est encore aujourd'hui au fait, hein. L'occasion de découvrir un mouvement architectural, différents mouvements en l'occurrence, c'est vrai, hein, qui s'étalent sur la période 1780 à 1920. Alors c'est vrai, on connaît l'art déco, l'art nouveau, mais il y a d'autres mouvements évidemment en architecture ici à Bruxelles que vous allez pouvoir eh bien découvrir en rentrant dans différentes habitations, des intérieurs généralement fermés au public. C'est encore aujourd'hui, n'hésitez pas à vous renseigner, tous les détails, tiens, tout simplement, je vous renvoie sur un site internet, c'est explore.brussels, explore.brussels.

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À Joy Slam, avec le titre Vertige sur BX1. En ce dimanche, nous sommes le 11 octobre. D'ailleurs, bonne fête à tous les firmins. Eh oui, c'est leur fête aujourd'hui, hein. Alors, je sais que c'est peut-être pas le prénom le plus à la mode. Moi, je trouve ça super mignon, marqué firmin. Bah ouais, c'est beau, hein. Eh ben, en même temps, et c'est cyclique, hein. Vous savez, les modes avec les prénoms. Bah ouais, bah, firmin en tout cas. Quoi qu'il arrive, on leur souhaite une bonne fête car c'est aujourd'hui. Voilà, en ce dimanche, leur fête. Glass Museum pour la musique. Eh ben, ça, c'est aussi tout de suite. Et c'est pour poursuivre cette belle programmation musicale.

0: l'excellente Doriade dans la programmation de ce dimanche, dimanche 11 octobre. Et oui, belle journée à vous. Imaginez un petit peu, franchement, nous sommes déjà le 11 octobre. Est-ce que quelqu'un comprend quelque chose? Non, mais franchement, on a à peine commencé ce mois-ci, un nouveau mois que nous sommes pratiquement déjà à la moitié du mois, quoi. C'est juste hallucinant, ça, hein, tout de même. Bon, voilà, on sera déjà en 2027, remarquez. Bon, cela étant, on profite bien de ce dimanche. J'en profite aussi, c'est vrai, pour remercier l'équipe de programmation qui, au quotidien, vous programme tous ces artistes issus de la Fédération Wallonie-Bruxelles. Notamment, tiens, Orlan, que l'on va retrouver, elle qui a son diplôme de médecine en poche et elle a décidé de se lancer ainsi sur la scène musicale et elle a bien fait. On va la retrouver d'ici quelques instants. Tsarbé également, juste avant elle et le tout juste après ceci sur BX1.
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quelle belle histoire tout de même, hein. Quelle belle histoire pour cette chanteuse. C'était Orlane, bien sûr, sur OBX1. Et oui, vous connaissez peut-être son parcours. Elle a fait des études de médecine. Et oui, elle a été jusqu'au bout. Et puis une fois son diplôme en poche, eh bien, elle a décidé de se lancer ainsi dans une carrière. Alors, rien à voir pour le coup, dans une carrière artistique et carrière de chanteuse.

Ah ouais, je crois qu'elle a bien fait finalement. Hein. Ah ouais, elle nous fait du bien en chanson là, tiens justement. Hein. Orlane avec le titre La vie sans toi. La musique, eh ouais, pour poursuivre en ce dimanche, voici Barney Brothers. C'est tout de suite sur BX1. On vous souhaite un bon dimanche. 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

I can say no, c'est ce qu'elle nous chantait, hein. C'était Léa Ru sur BX1, votre radio bruxelloise. Merci d'être là en ce dimanche. Bon, et j'espère que vous n'êtes pas comme moi, que vous n'êtes pas enrhumé. C'est vrai que là, on a connu une chute des températures. Franchement, moins 10 degrés là d'un coup, dans le sol, en plein milieu de semaine. Et forcément, là, on voit qu'il y a, il y a pas mal de mouchoirs qui sont ressortis, hein, j'ai envie de dire. Là, pour le coup, c'est vrai qu'il y a pas mal de personnes enrhumées. J'espère que ce n'est pas votre cas. Bon, en tout cas, on en profite, quoi qu'il arrive, là, en ce dimanche, pour écoutez, pour prendre soin de soi, hein, pour profiter de la musique et du beau programme là que l'on vous propose sur BX1, avec notamment parmi les rendez-vous du dimanche tout à l'heure, hein, la mi-journée vers midi, l'ami Pierre qui sera de retour pour Background et les meilleurs moments de son émission, l'un des nombreux rendez-vous à ne pas manquer sur BX1.

0: Nous sommes le 11 octobre, vous écoutez BX1, bonjour Bruxelles. Et oui, je salue les nouvelles têtes là qui viennent de nous rejoindre en ce dimanche. Allez, on en profite pour recharger les batteries, pour cela couler les douces aussi. Bah écoutez, le dimanche, hein, c'est fait pour cela aussi. Bah surtout qu'on aura besoin de courage pour demain, parce que demain, forcément, ça risque d'être un petit peu perturbé avec cette grève nationale et des répercussions forcément aussi sur les transports en commun. On pense à la STIB et de l'Aisne, également à la SNCF. Et même certains vols à Zaventem. Hein. Donc c'est dire que ça risque d'être un petit peu compliqué pour cette seconde journée de grève nationale. Bon, ça étant, et franchement, on profite de ce week-end jusqu'au bout, bien sûr, et la musique qui revient d'ici quelques petits instants sur BX1, c'est juste après ceci.
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0: Bon dimanche en ce 11 octobre. Bon, écoutez, j'espère qu'il sera bon. Et puis, en tout cas, il sera relativement beau côté météo, hein, qu'on se le dise là. Hein. Alors, ciel de traîne, certes, quelques éclaircies, parfois des nuages qui vont passer, mais en toute logique, on ne devra pas ressortir notre parapluie aujourd'hui. Sachez-le, ça, c'est une très très bonne chose. Par contre, côté température, oui, en effet, on a ressorti les pulls là et les grosses vestes hein, depuis quelques jours. Et d'ailleurs, j'espère à ce propos que vous n'êtes pas enrhumé, hein, pas comme moi, parce que là, c'est vrai que là, pour le coup, je suis un petit peu malade, hein, pour tout vous dire. Eh, on a ressorti les mouchoirs. J'espère que c'est pas votre cas. En tout cas, on a du bon son pour bien commencer la journée. Vincent Scarito, bah, le voici avec Paris, Paris, par ici, c'est le titre.
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L'excellent son de Alex Jermis sur BX1. Bon, et les amis, paraît-il, hein, quand on s'amuse, on ne voit pas le temps passer. Bah là, je le confirme. Eh ben, c'est ce que je vis, hein. Je suis très très bien à vos côtés, mais figurez-vous, on se rapproche déjà du cap des 11h. Et pour nous y emmener, voici Robbing Millions sur BX1. On vous souhaite un excellent week-end. Bon dimanche.

mieux que dans la programmation dominicale de ce 11 octobre, déjà remarqué, oui, le temps file, hein, 11 octobre, et c'est BX1 que vous écoutez. D'ailleurs, bonne fête à tous les Firmin, bah oui, qui nous écouteraient là, je sais pas s'il y en a beaucoup, hein, ah ouais, de Firmin qui nous écoutent ainsi en ce dimanche, en tout cas, on a une pensée pour eux. Dans quelques instants, tiens, je vais vous parler d'Halloween, eh oui, il s'en passe des choses à Bruxelles. Ce sera après le son de Trésor, que voici le titre La Nuit.

Le loup que l'on s'écoutait sur BX1, c'est peut-être un loup-garou, allez savoir. Non mais je dis ça parce que, attendez, il y en a qui vont croiser hein, des loups-garous là aujourd'hui du côté de Saint-Gilles. Je dis cela parce que, évidemment, Halloween et différentes activités. Et là, franchement, c'est une activité assez originale à faire, pourquoi pas en famille. En tout cas, c'est une activité pour les enfants.

C'est un parcours de golf, 18 trous en l'occurrence, mais durant lequel, eh bien, vous allez croiser, hein, durant ce fameux parcours de golf, eh bien, vous allez croiser des créatures un petit peu bizarroïdes, un petit peu fantastiques. Ben oui, l'univers d'Halloween. Mais bien sûr, c'est le centre d'art fantastique de Saint-Gilles qui vous propose cette activité. C'est d'ailleurs jusqu'au 11 novembre. N'hésitez pas à vous renseigner sur leur site internet pour cocher l'une ou l'autre date, évidemment. Gabriel Saez, la musique que l'on s'écoute tout de suite sur BX1, excellent dimanche.

0: Elle est d'origine italienne et congolaise, figurez-vous, et elle habite à Bruxelles. Elle s'appelle Larissa Kim. Voilà, je ne vais pas vous donner son adresse, hein, je vous rassure. Larissa Kim, bien entendu, que l'on salue et que l'on adore, que l'on programme régulièrement ici sur BX1. Allez, on vous souhaite un excellent dimanche. Bon week-end, profitez-en, on a plein de bonnes choses, notamment, bah tiens, et Claudie pour la musique qui arrive juste après ceci.
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Un dimanche bien tranquille, je l'espère pour vous. C'est ce que je vous souhaite. En tout cas, nous, on est tranquille ici en studio et c'est un bonheur que de pouvoir vous accompagner ainsi. Eh ben oui, on en profite pour recharger ses batteries. Hein. C'est le principe du dimanche avec cette nouvelle semaine là qui se prépare. Et nouvelle semaine en vue. Et puis c'est vrai que bah, pour certains, c'est peut-être même les congés là aussi en vue d'ici bah, quelques jours. On y sera vite, hein, parce que bah oui, forcément les congés scolaires là qui s'annoncent d'ici bah, quelques jours. Et oui, les fameux congés de Toussaint. La musique en ce week-end et puis un petit clin d'œil à mon ami Pierre, hein, mon collègue que vous retrouverez bah, d'ici quelques minutes, hein, d'ici une grosse demi-heure puisque vous le savez, c'est Background, les meilleurs moments comme tous les dimanches à partir de midi.

0: Et franchement, on n'a pas du bon son ici, hein, sur BX1. L'excellent son de Dansen. Et c'est l'occasion pour moi de saluer aussi, hein, l'équipe de programmation qui, bah oui, vous programme tout cela, évidemment, avec beaucoup d'amour, hein, quotidiennement. Vous restez bien là. La suite de la musique sur BX1, ce sera juste après ceci.
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Comment se déroule votre dimanche? Bon, j'espère qu'il se déroule à la cool. Hein. Bah, c'est un peu le principe du dimanche aussi, hein, c'est de souffler, de récupérer, même si, bah oui, on pense aussi aux courageux qui travaillent. D'autant plus que demain, il en faudra du courage hein, sur les routes et les rues bruxelloises. Ma foi, ça risque d'être un petit peu la pagaille avec une nouvelle journée de grève nationale hein, et des répercussions, bien entendu, sur les transports en commun. Entre autres choses, on pense à la STIB, à Delaine et puis aussi même les avions. Hein, Bruxelles Airport, il y aura des conséquences de tout cela, la SNCB. Bref, nouvelle journée un petit peu compliquée sur la route prévue pour demain. On n'y est pas les amis. On reste cool avec le son d'Everlords par exemple, Battle que l'on s'écoute tout de suite sur BX1.

Téméthane sur BX1 en ce dimanche. Et sur BX1, il y a aussi un certain Pierre et son fameux programme, son excellent programme Background. Ah bah c'est d'ici quelques instants, quelques minutes, ce sera à partir de midi. Je vous dis à très très vite, dès samedi prochain.

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1: Bonjour, Pierre Baudot au micro, welcome dans Background, tous les jours de la semaine entre 12h et 13h, rediffusé de 18h à 19h. Dans Background, nous recevons une ou un artiste de la Fédération Wallonie-Bruxelles qui assure la curation musicale. En d'autres mots, l'invité pilote la programmation de l'émission avec ses coups de cœur, ses découvertes, ses influences, ses incontournables et bien sûr ses propres créations. Cette semaine, dans Background, nous avons le plaisir d'avoir comme curatrice musicale Sophia. Hey Sophia, c'est une guitariste, compositrice, chanteuse. Sa musique, elle se situe au carrefour entre le rock alternatif, le funk, le jazz, la néo-soul ou la pop. Après 3 singles sortis l'année dernière, Window, Shooting My Feet et puis The Very Beginning, elle vient de sortir un premier EP intitulé Phoenix. Extrait de celui-ci, on va écouter dans quelques instants Second Guess et puis à la suite le morceau Shooting My Feet, donc un des singles sortis en 2025. Tout cela avant de retrouver Sophia dans Background, la bande son de Sophia Hayes. C'est parti.

0: On écoutait Second Guess et Shooting My Feet, deux morceaux signés Sophia Hayes, qui est notre curatrice musicale dans Background toute cette semaine. On va déjà saluer Sophia et merci de participer à cette émission.
1: Bonjour et merci Pierre de m'inviter pour cette semaine musicale. Je suis très heureuse d'être là.
0: Alors, on tombe bien puisque le EP Phoenix est sorti la semaine dernière. Un concert de présentation a eu lieu. Bon, on va peut-être déjà parler de ce moment, même si ça fait longtemps que tu es déjà dans la musique, que tu pratiques, tu as fait des concerts et sorti divers disques. Ici, celui-ci, il a quelque chose de particulier pour toi ?
1: Ah oui, c'est très particulier puisque c'est un morceau qui vient exclusivement de mes compositions à moi.

0: de ma réflexion, de mes textes, et c'est vraiment un chemin très personnel. Oui, c'est autre chose. C'est la première fois que je fais un disque en mon nom.
1: Alors, si on prend Second Guess, c'est un morceau qui est récent, que tu travaillais depuis quelque temps. Comment s'est fait la création, par exemple, de celui-là?
0: C'est un morceau que j'ai écrit il y a 3 ans, je pense, et c'est un morceau qui parle de se relever et de voir la lumière quoi qu'il arrive. C'est-à-dire que bah, parfois, ça arrive qu'on perde un job, une relation, et en fait, c'est de se dire, bah, peut-être que à travers ce que je vis là aujourd'hui, il y a une opportunité de créer quelque chose d'encore plus beau. Et évidemment, ça faisait écho à un moment de ma vie à ce moment-là. Et c'est ce que j'ai voulu essayer de transmettre avec Second Guess.
1: Alors, Phoenix aussi, un titre fort pour cet album. J'imagine que tu ne l'as pas choisi par hasard.
0: Tout à fait, parce que Phoenix, pour moi, ça parle de se relever, c'est l'essence même de renaître de ses cendres. Et pour moi, l'écriture, ça a été vraiment mon outil pour transcender des choses qui se passaient dans ma vie. Et quelque part, en fait, ce mot Phoenix, c'est le reflet de ma vie personnelle, mais c'est le reflet de ce que je mets dans mes chansons. Et c'est ce que je disais notamment avec Second Guess, c'est de se relever et de créer quelque chose de lumineux.
1: Alors, on connaît bien ta voix, tu la prêtes pour des projets, tu chantes du Nina Simone, tu es autant dans le jazz, dans le rock, tu peux un peu faire tous les styles. Quand il s'est choisi de choisir une voix musicale, qu'est-ce que tu voulais mettre comme ingrédient dans cette musique de Sophia Hayes?
0: Pour moi, ça s'est fait très naturellement. Ça n'a pas été un processus très mental. À chaque fois que j'ai écrit une chanson, c'était plutôt une émotion, quelque chose que je vivais, qui est sorti. Alors, je pense que ce que je suis et toutes mes influences se sont matérialisées dedans. Et donc, comme on peut l'entendre dans le disque, c'est beaucoup de rock des années 90, mais aussi avec quelques structures jazz. J'adore le jazz fusion aussi des années 70. Donc, ça n'a pas été réfléchi, mais je pense que toutes ces sonorités avaient infusé en moi et c'est un melting pot de toutes mes influences, ouais.
1: Voilà, comme je le disais, tu es notre curatrice musicale toute cette semaine. Est-ce que tu t'es déjà livré à un tel exercice toi-même, créer des playlists et pouvoir imaginer une heure comme ça de musique?
0: Non, pas du tout. C'est pour ça que je suis très heureuse que ce soit la première fois que je le fasse. Ouais.
1: Et donc on va écouter ça évidemment toute cette semaine et on va parler de ce premier choix, Perdria, le morceau Le Parfum. Ben, ça a été un de tes premiers choix, tu l'as couché sur le papier quasi directement. Ben, peut-être pour ceux qui ne connaissent pas du tout ce projet, qu'est-ce que tu peux nous en dire?
0: Perdria, c'est une chanteuse et compositrice d'origine de Strasbourg qui est sur la scène bruxelloise depuis, je pense, 5-6 ans maintenant. Elle a un univers très personnel, une voix profonde. Elle travaille avec des loopers aussi. C'est une amie et elle a fait la première partie de la release party de mon disque Phoenix. Et donc, pour moi, c'était évident que c'était la première artiste que je voulais mettre en lumière dans cette playlist.
1: Oui, bien sûr, ça semble tout à fait logique. On va l'écouter avec Le Parfum. Et puis alors, moi personnellement, un morceau que j'ai découvert, mais qui est magnifique, c'est Comptine d'été de Naya. On va l'écouter à la suite. Peut-être un petit mot sur cette chanteuse et puis sur ce morceau.
0: Naya, c'est une artiste qui est active aussi sur la scène bruxelloise, une chanteuse et une bassiste. Et elle a un univers très néo-soul, elle chante en français, un univers très coloré, très chaleureux. Et oui, j'avais envie aussi de la mettre en lumière aujourd'hui.
1: Toi, tu as choisi l'anglais pour Phoenix. Est-ce qu'il y a eu une réflexion à ce sujet-là ou si tu parlais de choses qui venaient naturellement, l'anglais s'est imposé à toi naturellement aussi?
0: Oui, il n'y a pas eu beaucoup de réflexion sur la langue, ça m'est sorti comme ça. Après, il y a d'autres projets où je chante en français, notamment dans mon projet de jazz Interplay, où j'ai envie de mettre une touche plus manouche, où le français s'impose. Là, comme je suis dans une esthétique plus rock, j'avais envie d'aller vers ça. Après, on sait.

0: pas de quoi demain sera fait.
1: Bien sûr. Alors, on va se réjouir, on va écouter à la suite donc Naya, Comptine d'été. Mais avant cela, Perdria, Le Parfum, c'est les deux premiers choix de Sophia et c'est notre invité dans Background toute cette semaine.

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1: On écoutait Naya, Comptine d'été, un choix de Sophia Hayes qui nous fait le plaisir de partager ses goûts et ses découvertes musicales, les artistes avec lesquels elle collabore, les artistes qu'elle elle-même adore, et donc elle nous fait partager tout ça. Et on va continuer cette playlist, et je vais te proposer, Sophia, de nous annoncer les deux prochains artistes. Peut-être, s'il y a quelques mots à dire, n'hésite pas.
2: Alors, les deux prochains artistes, d'abord, on a Lola Bonfanti et Cobalt avec Miroir, une chanteuse et contrebassiste aussi active sur la scène bruxelloise. C'est un super projet. Et d'ailleurs, dans ce projet, il y a le guitariste de mon groupe, Yvan Rotter, et le batteur de mon groupe, Ben Teki, qui sont présents sur ce projet-là. Et Forain, c'est aussi un groupe de mon guitariste, Yvan Rotter. Et Mon Louis est une chanson pour son fils qui s'appelle Louis. Donc, je me suis dit que c'était un beau clin d'œil aussi.
1: Alors, est-ce qu'on oublie quelqu'un dans ce groupe, puisque tu as accompagné en tout cas le concert de présentation, c'était en formule groupe. Est-ce qu'on oublie encore quelqu'un dans cette formule?
2: On oublie quelqu'un puisqu'il y a Agostino Tarantino qui est à la basse, et malheureusement je ne l'ai pas mis dans la playlist parce que je n'ai pas encore mis à part Phoenix de morceaux où il intervient sur Spotify.
1: Mais bien sûr, on va l'entendre sur tous les morceaux de Phoenix. Réunir un groupe, tu fais du solo, tu fais du groupe. Ici, le projet du disque, on sent qu'il y a une énergie quand on écoute même les morceaux enregistrés

0: Il y a une énergie de groupe, c'est ce que tu recherchais aussi?
1: Bien sûr, parce que bon, ce projet il s'appelle Sophia Eyes, mais je pense que toute seule, rien n'aurait été possible. Donc il y a une énergie de groupe qui est très présente. Après, on a eu plusieurs changements pour diverses raisons dans le groupe, mais pour moi, c'est hyper important d'avoir un son solide, une complicité sur scène, mais aussi dans les arrangements des morceaux. Et c'est vraiment quelque chose que j'avais envie de mettre en place scéniquement et en termes de composition. Et je pense qu'on arrive à trouver cet équilibre aujourd'hui entre une amitié, une complicité, une manière de travailler ensemble et que ça se ressente sur scène. Donc comme je disais, j'ai Yvan Rotter à la guitare, Agostino Tarantino à la basse et Ben Tecchi à la batterie. Et ensemble, on forme Sophia Eyes. Voilà.
0: C'est ça. Et ça veut dire beaucoup de répétitions, ça veut dire que où les choses se mettent en place assez facilement et comment est-ce que vous travaillez quand vous êtes en groupe?
1: En général, moi j'arrive avec un morceau écrit, avec une structure, avec des harmonies, des accords. Et puis là, je donne quelques instructions sur ce que je voudrais en termes d'instruments, en termes de couleurs, en termes de son, en termes de dynamique. Et puis là, on construit ensemble. Donc c'est pas mal de répétitions et aussi pas mal de pizza et de petites bières aussi. Hein, on fait pas que travailler, mais voilà, c'est comme ça qu'on fonctionne.
0: Voilà, parfait. Donc on va écouter à la suite le La Bonne Fanti et Cobalt avec Miroir en mode live et puis le morceau Forain. Pardon, le groupe Forain avec Mon Louis, ce sont toujours les choix, bien évidemment, de Sophia Hez, notre curatrice musicale dans Background toute cette semaine.

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0: clip aussi qu'on vous conseille vivement d'aller voir, une déambulation dans la ville qui se termine par un concert. Franchement, c'est toutes les facettes de Sophia S dans ce clip. On parle déjà du morceau, après on parlera du clip, mais Patty, c'est un choix fort que tu as fait célébrer cette sortie d'album.
1: Oui, et tout d'abord, j'ai appelé Patty parce que, avec un I, parce que j'adore Patty Smith. Je pense que tu l'avais compris. Et j'avais envie de parler d'une mise en scène, d'une situation, et de créer ce personnage Patty, qui, à la base, est cette nana qui me dit « Mais attention, marche par là, parce que t'es un petit peu hors cadre, alors il faut que tu fasses attention à toi. » C'était un peu ça, l'idée de l'écriture de ce morceau, parce que je me suis sentie souvent dans ma vie un petit peu hors cadre et un petit peu isolée à cause de ça. Et c'est pour ça que dans le morceau, je parle de « They look at you, they laugh at you like a monster of a fiction. » Ils te regardent, ils rigolent de toi comme un monstre dans un cirque quelque part. Et en fait, l'histoire de ce morceau, c'est aussi de se libérer de ce jugement-là et d'accepter profondément qui on est. Et puis, c'est pas grave si ça plaît pas à tout le monde et je passe mon chemin, quoi.
0: Mmh. On évoque le clip aussi. Vraiment une belle réalisation, un clip vraiment haut vol. Peut-être quelques mots sur ce clip vidéo hein, qu'on vous engage à aller voir. Hein.
1: Alors c'est un clip qui a été filmé et dirigé par Ludwig Pinchard avec une aide de Vincent Blairon également. C'est un clip qui parle d'une fille qui se réveille, qui est un petit peu désorientée, qui va dans la ville, qui se fait bousculer, qui y a des altercations avec d'autres personnes et qui finalement, en se libérant du regard des autres, arrive à exprimer qui elle est. Et il y a un moment donné où, dans le clip, j'arrive dans un théâtre, j'enlève les chaînes qui m'oppressent et puis je me libère pour m'exprimer complètement qui je suis et j'arrive sur scène avec les musiciens et on termine le morceau comme ça, ouais.
0: Alors, tu parlais de Patti Smith. Il y a d'autres icônes, d'autres artistes féminines qui t'ont marqué depuis que tu es toute jeune jusqu'à maintenant. Patti Smith, c'est un grand nom, c'est une icône. Est-ce qu'il y en a d'autres?
1: Ah oui, bien sûr. Moi, je suis ultra fan de Joni Mitchell. Je pense que c'est dans les années 70, c'est une des rares femmes qui a réussi à déjà basculer du folk à quelque chose de jazz fusion, à être chanteuse et instrumentiste et à être acceptée dans un milieu qui était quand même vachement masculin avec un album Edgira qui est incroyable. Pour moi, ça reste une de mes références. Donc il y a Joni Mitchell dans les années 90, elle est toujours active, hein, il y a PJ Harvey, je crois que ça s'entend vachement, notamment dans un morceau comme Patty. Je crois que dans Mano Essence, elle m'a marquée parce que je voyais cette femme qui faisait du rock et qui avait pas peur et qui avait une certaine liberté de ton aussi dans son art. Plus tard, il y a eu Saint Vincent, qui est aussi une guitariste et chanteuse des États-Unis, qui a pas peur de sortir complètement des cadres et de jouer avec les sons, avec ses pédales, etc. Je pense que c'est une des femmes qui m'a inspirée à aller dans ces directions-là. En termes d'écriture pure, moi j'étais hyper fan de Fiona Apple. Je trouve qu'elle est en fait, elle est authentique j'adore ses albums The Idle Wheel. Enfin, c'est un nom très très long, je vais pas le dire parce que je ne saurais plus le dire. C'est un de mes albums préférés. Ça, c'est des figures très importantes. Nina Simone dans le jazz, c'est une figure très importante pour moi. J'ai d'ailleurs un projet tribute de Nina Simone. Donc voilà, je vais m'arrêter là parce que la liste est longue, mais comme ça, tu as un petit panorama, oui.
0: Est-ce que toi, tu peux réaliser que tu pourrais aussi inspirer des jeunes filles qui viennent voir tes concerts en disant « Ah ben si Sophia S peut le faire, propose ses morceaux moi-même » et qu'il y a cette transmission, toi, de Patti Smith à toi, vers quelqu'un d'autre, peut-être d'une jeune fille à Bruxelles qui ne sait pas encore si elle va se lancer.

0: ou pas?
1: Bah, je serais très heureuse. Je ne sais pas si c'est le cas. Après, j'ai aussi un boulot dans l'enseignement où j'éveille aussi beaucoup de jeunes à la musique. Je fais des séances découvertes de guitare rock également. Et je me dis, bah, en fait, c'est génial parce qu'il y a aussi des jeunes filles qui vont voir une autre femme à jouer de la guitare avec des pédales et se dire, ah bah tiens, en fait, moi aussi, je peux le faire. Donc, en tout cas, oui, j'en serais très heureuse, en tout cas.
0: On va attaquer ta playlist d'aujourd'hui avec Marilyn Coro. Elle passe régulièrement dans les playlists de BX1. Tu as choisi le morceau Chocolate Brownie aussi. Elle fait son chemin petit à petit. Ça prend du temps, on le sait bien. Mais on sent aussi, comme chez toi, une force, une volonté de continuer le projet et une battante, comme tu peux l'être aussi.
1: Oui, et c'est une personne qui est très solaire, qui est très sympathique et qui, en plus de ça, a cette volonté dont tu parles. Moi, j'adore son univers qui est très lumineux, très funky, et c'est pour ça que j'avais envie de mettre Chocolate Brownie dans la playlist.
0: Ouais. Ok, et on écoutera à la suite Harvest Group dans un autre style avec un titre de morceau qui est un petit peu jeu de mots aussi, c'est Lightmares. Alors, est-ce que c'est Nightmares? On se doute qu'il y a un petit jeu de mots là-dessus. Alors, un petit mot sur le Harvest Group.
1: Alors là, on change un petit peu d'univers. On est dans quelque chose d'un peu plus folk, mais avec également des influences jazz très très fortes. C'est un projet que j'avais découvert. C'est aussi un projet d'un artiste qui avait été précédemment dans la playlist Les Autres Jours, qui est Guillaume Virset. Et j'avais envie de mettre en lumière justement Lightmares de Harvest Group.
0: Voilà, très bien. On va écouter donc le Harvest Group. Mais avant ça, on écoute Marilyn Coro avec Chocolate Brownie.

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et puis on insulte aussi dans la fête de la musique, par exemple le rappeur. J'attends encore les excuses de France Télévisions. Le rappeur qui insulte Bruno Retailleau, quand même. Mais c'est incroyable. Écoutez ce monsieur. Enfin, on est obligé d'entendre ça. Il s'appelle Youssef

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1: Bonsoir Pierre Baudot, micro, welcome dans Binge. On se retrouve donc tous les dimanches, vous le savez désormais, pour vous présenter les morceaux qui vont faire leur entrée dans les playlists de BX1, la radio, dès demain, mais aussi nos coups de cœur des récentes semaines et puis des découvertes à faire. Tous les sons de Binge sont évidemment 100% locaux avec nos artistes de la Fédération Wallonie-Bruxelles. Dans cette première partie, on va écouter le nouveau Ferdi, Surya, avec un featuring rien moins que Dizis, le dernier Tsangou. Ce sera le titre Vie d'artiste. Elle a tourné son clip à Skarbek. L'Obahi, il est entré dans nos playlists avec Sifflement. Mais d'abord, pour démarrer ce binge, on va écouter le tout nouveau titre de Noé Preschoff avec ce qu'on peut appeler un véritable hymne appelé Noir, Jaune, Rouge.

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0: on écoutait le nouveau Camille MB, un titre créé en collaboration avec Leslie Bruant et Rafa. Cela vient de sortir, cela rentre dans nos nouvelles playlists de BX1 La Radio. Le morceau s'appelle « Tout est facile ». Une courte pause et on se retrouve pour la suite de Binge.
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Vous écoutez toujours Binge sur BX1, la radio. On vient de se mettre dans les oreilles l'électro de Roll Cat et son Summer Grooves, Kids of the Elephant avec Make Your Call on Me. Et là, à l'instant, c'était le dernier titre de Kezia, Force Field. Pour suivre dans Binge, il y aura Grégoire Gertzmans. Le pianiste liégeois vient de sortir son deuxième album Éternité, extrait Ce qui reste. Je vous l'annonce déjà, Grégoire sera l'invité de Background toute la semaine prochaine, donc entre 12h et 13h, il sera notre curateur musical et il concoctera donc les playlists de Background. On revient à Binge en exclu, on vous passera aussi un morceau créé, un des morceaux créés pendant les récentes secrètes sessions du festival francophone. Le principe, c'est tout une série d'artistes qui sont en résidence pendant 3 jours. Ils créent des morceaux en 2 heures. Et ici, on va écouter Summer Slut, une collaboration entre Judith Kiddo, Love Me Tender, Anouki, Carla Bieber et Victor Novak. Mais avant cela, voici Swing avec un featuring de Mandy et un nouvel extrait de l'album de Swing F5 qui vient de sortir, c'est La Maison.

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1: On écoutait une autre nouveauté qui intégrera les playlists de BX1 La Radio dès demain, c'est Cloudy et Soleil Vert. Dernière partie de Binge en mode nouveauté rock, il y aura Pyo, P-Y-O, un jeune artiste, musicien, chanteur. L'album arrive, il s'appellera Silver Veil, nouveau teaser avec le morceau Midnight Sunlight et un featuring de The Haunted You sur ce morceau. Et puis Eosin, on aime beaucoup Eosin et celle qui mène ce projet musical depuis quelques années déjà, c'est Elena. Elle revient avec un autre morceau de bravoure, Incantations. Et pour démarrer, voici une autre nouveauté, bien sûr, c'est le concept de Binge. C'est Mandai, le groupe de rock qui sort Insomniac avec un K à la fin. Merci pour votre écoute et on vous le rappelle, Binge sera donc bien sûr tous les dimanches de 17h à 18h. Toutes les nouveautés musicales sont à écouter dès demain dans les playlists de BX1 La Radio, et pour suivre je vous propose aussi évidemment les meilleurs moments de background. Je vous souhaite une excellente soirée.
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1: Bonjour, Pierre Baudot au micro, welcome dans Background, tous les jours de la semaine entre 12h et 13h, rediffusé de 18h à 19h. Dans Background, nous recevons une ou un artiste de la Fédération Wallonie-Bruxelles qui assure la curation musicale. En d'autres mots, l'invité pilote la programmation de l'émission avec ses coups de cœur, ses découvertes, ses influences, ses incontournables et bien sûr ses propres créations. Cette semaine, dans Background, nous avons le plaisir d'avoir comme curatrice musicale Sophia. Hey Sophia, c'est une guitariste, compositrice, chanteuse. Sa musique, elle se situe au carrefour entre le rock alternatif, le funk, le jazz, la néo-soul ou la pop. Après 3 singles sortis l'année dernière, Window, Shooting My Feet et puis The Very Beginning, elle vient de sortir un premier EP intitulé Phoenix. Extrait de celui-ci, on va écouter dans quelques instants Second Guess et puis à la suite le morceau Shooting My Feet, donc un des singles sortis en 2025. Tout cela avant de retrouver Sophia dans Background, la bande-son de Sophia Hayes. C'est parti.

0: On écoutait Second Guess et Shooting My Feet, deux morceaux signés Sophia Hayes, qui est notre curatrice musicale dans Background toute cette semaine. Bon, on va déjà saluer Sophia et merci de participer à cette émission.
1: Bonjour et merci Pierre de m'inviter pour cette semaine musicale. Je suis très heureuse d'être là.
0: Alors, on tombe bien puisque le EP Phoenix est sorti la semaine dernière. Un concert de présentation a eu lieu. Bon, on va peut-être déjà parler de ce moment, même si ça fait longtemps que tu es déjà dans la musique, que tu pratiques, tu as fait des concerts et sorti divers disques. Ici, celui-ci, il a quelque chose de particulier pour toi ?
1: Ah oui, c'est très particulier puisque c'est un morceau qui vient exclusivement de mes compositions à moi, de ma réflexion, de mes textes, et c'est vraiment un chemin très personnel. Donc, c'est autre chose. C'est la première fois que je fais un disque en mon nom.
0: Mmh. Alors, si on prend Second Guess, c'est un morceau qui est récent, que tu travaillais depuis quelques temps. Comment s'est fait la création, par exemple, de celui-là ?
1: C'est un morceau que j'ai écrit il y a 3 ans, je pense, et c'est un morceau qui parle de se relever et de voir la lumière quoi qu'il arrive. C'est-à-dire que parfois, ça arrive qu'on perde un job, une relation, et en fait, c'est de se dire peut-être que à travers ce que je vis là aujourd'hui, il y a une opportunité de créer quelque chose d'encore plus beau. Et évidemment, ça faisait écho à un moment de ma vie à ce moment-là. Et c'est ce que j'ai voulu essayer de transmettre avec Second Guess.
0: Alors, Phoenix aussi, un titre fort pour cet album. J'imagine que tu ne l'as pas choisi par hasard.
1: Tout à fait, parce que Phoenix, pour moi, ça parle de se relever, c'est l'essence même de renaître de ses cendres. Et pour moi, l'écriture, ça a été vraiment mon outil pour transcender des choses qui se passaient dans ma vie. Et quelque part, en fait, ce mot Phoenix, c'est le reflet de ma vie personnelle, mais c'est le reflet de ce que je mets dans mes chansons. Et c'est ce que je disais notamment avec Second Guess, c'est de se relever et de créer quelque chose de lumineux.
0: Alors, on connaît bien ta voix, tu la prêtes pour des projets, tu chantes du Nina Simone, tu es autant dans le jazz, dans le rock, tu peux un peu faire tous les styles. Quand il s'est choisi de choisir une voix musicale, qu'est-ce que tu voulais mettre comme ingrédient dans cette musique de Sophia Hayes ?
1: Pour moi, ça s'est fait très naturellement. Ça n'a pas été un processus très mental. À chaque fois que j'ai écrit une chanson, c'était plutôt une émotion, quelque chose que je vivais, qui est sorti. Alors, je pense que ce que je suis et toutes mes influences se sont matérialisées dedans. Et donc, comme on peut l'entendre dans le disque, c'est beaucoup de rock des années 90, mais aussi avec quelques structures jazz. J'adore le jazz fusion aussi des années 70. Donc, ça n'a pas été réfléchi, mais je pense que toutes ces sonorités avaient infusé en moi, et c'est un melting pot de toutes mes influences, ouais.
0: Voilà, comme je le disais, tu es notre curatrice musicale toute cette semaine. Est-ce que tu t'es déjà livré à un tel exercice toi-même, créer des playlists et imaginer une heure comme ça de musique ?
1: Non, pas du tout. C'est pour ça que je suis très heureuse que ce soit la première fois que je le fasse. Ouais.
0: Mm-hmm. Et donc, on va écouter ça, évidemment, toute cette semaine. Et on va parler de ce premier choix, Perdria, le morceau Le Parfum. Ça a été un de tes premiers choix, tu l'as couché sur le papier quasi directement. Peut-être pour ceux qui ne connaissent pas du tout ce projet, qu'est-ce que tu peux nous en dire ?
1: Perdria, c'est une chanteuse et compositrice d'origine de Strasbourg qui est sur la scène bruxelloise depuis, je pense, 5-6 ans maintenant. Elle a un univers très personnel, une voix profonde, elle travaille avec des loopers aussi. C'est une amie et elle a fait la première partie de la release party de mon disque Phoenix. Et donc, pour moi, c'était

0: évident que c'était la première artiste que je voulais mettre en lumière dans cette playlist.
1: Oui, bien sûr, ça semble tout à fait logique. On va l'écouter avec Le Parfum. Et puis alors, moi personnellement, un morceau que j'ai découvert mais qui est magnifique, c'est Comptine d'été de Naya. On va l'écouter à la suite. Peut-être un petit mot sur cette chanteuse et puis sur ce morceau.
0: Naya, c'est une artiste qui est active aussi sur la scène bruxelloise, une chanteuse et une bassiste. Et elle a un univers très néo-soul, elle chante en français, un univers très coloré, très chaleureux. Et oui, j'avais envie aussi de la mettre en lumière aujourd'hui.
1: Toi, tu as choisi l'anglais pour Phoenix. Est-ce qu'il y a eu une réflexion à ce sujet-là, ou si tu parlais de choses qui venaient naturellement, l'anglais s'est imposé à toi naturellement aussi?
0: Oui, il n'y a pas eu beaucoup de réflexion sur la langue, ça m'est sorti comme ça. Après, il y a d'autres projets où je chante en français, notamment dans mon projet de jazz Interplay, où j'ai envie de mettre une touche plus manouche, où le français s'impose. Là, comme je suis dans une esthétique plus rock, j'avais envie d'aller vers ça. Après, on ne sait pas de quoi demain sera fait.
1: Bien sûr. Alors, on va se réjouir, on va écouter à la suite donc Naya Comptine d'été, mais avant cela, Perdria, Le Parfum, c'est les deux premiers choix de Sophia et c'est notre invitée dans Background toute cette semaine.

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1: On écoutait Naya, Comptine d'été, un choix de Sophia Hayes qui nous fait le plaisir de partager ses goûts et ses découvertes musicales, les artistes avec lesquels elle collabore, les artistes qu'elle elle-même adore, et donc elle nous fait partager tout ça. Et on va continuer cette playlist, et je vais te proposer, Sophia, de nous annoncer les deux prochains

0: artistes, peut-être s'il y a quelques mots à dire, n'hésite pas.
1: Alors, les deux prochains artistes, d'abord, on a Lola Bonfanti et Cobalt avec Miroir, une chanteuse et contrebassiste aussi active sur la scène bruxelloise. C'est un super projet. Et d'ailleurs, dans ce projet, il y a le guitariste de mon groupe, Yvan Rotter, et le batteur de mon groupe, Ben Teki, qui sont présents sur ce projet-là. Et Forain, c'est aussi un groupe de mon guitariste, Yvan Rotter. Et Mon Louis est une chanson pour son fils qui s'appelle Louis. Donc, je me suis dit que c'était un beau clin d'œil aussi.
0: Alors, est-ce qu'on oublie quelqu'un dans ce groupe, puisque tu as accompagné en tout cas le concert de présentation, c'était en formule groupe. Est-ce qu'on oublie encore quelqu'un dans cette formule?
1: On oublie quelqu'un puisqu'il y a Agostino Tarantino qui est à la basse et malheureusement, je ne l'ai pas mis dans la playlist parce que je n'ai pas encore mis à part Phoenix de morceaux où il intervient sur Spotify.
0: Mais bien sûr, on va l'entendre sur tous les morceaux de Phoenix. Réunir un groupe, tu fais du solo, tu fais du groupe. Ici, le projet du disque, on sent qu'il y a une énergie quand on écoute même les morceaux enregistrés en studio. Il y a une énergie de groupe, c'est ce que tu recherchais aussi.
1: Bien sûr, parce que bon, ce projet il s'appelle Sophia Eyes, mais je pense que toute seule rien n'aurait été possible. Donc il y a une énergie de groupe qui est très présente. Après, on a eu plusieurs changements pour diverses raisons dans le groupe, mais pour moi c'est hyper important d'avoir un son solide, une complicité sur scène, mais aussi dans les arrangements des morceaux. Et c'est vraiment quelque chose que j'avais envie de mettre en place scéniquement et en termes de composition. Et je pense qu'on arrive à trouver cet équilibre aujourd'hui entre une amitié, une complicité, une manière de travailler ensemble et que ça se ressente sur scène. Donc comme je disais, j'ai Yvan Rotter à la guitare, Agostino Tarantino à la basse et Ben Teki à la batterie. Et ensemble, on forme Sophia Eyes. Voilà.
0: C'est ça. Et ça veut dire beaucoup de répétitions, ça veut dire que où les choses se mettent en place assez facilement. Et comment est-ce que vous travaillez quand vous êtes en groupe?
1: En général, moi j'arrive avec un morceau écrit, avec une structure, avec des harmonies, des accords. Et puis là, je donne quelques instructions sur ce que je voudrais en termes d'instruments, en termes de couleurs, en termes de son, en termes de dynamique. Et puis là, on construit ensemble. Donc c'est pas mal de répétitions et aussi pas mal de pizza et de petites bières aussi. Hein, que travailler, mais voilà, c'est comme ça qu'on fonctionne.
0: Voilà, parfait. Donc on va écouter à la suite Lola Bonfanti et Cobalt avec Miroir en mode live et puis le morceau le groupe Forain avec Mon Louis. Ce sont toujours les choix, bien évidemment, de Sophia Hez, notre curatrice musicale dans Background toute cette semaine.

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0: On écoutait à la suite ici là à l'instant All the Things et puis Patty. Patty, c'est un des morceaux phares du nouvel album de Sophia Hayes, notre curatrice musicale toute cette semaine dans Background. Patty avec un I et pas avec un Y, et je suis sûr que Sophia va nous expliquer pourquoi. Avec un clip aussi qu'on vous conseille vivement d'aller voir, une déambulation dans la ville qui se termine par un concert. Franchement, c'est toutes les facettes de Sophia Hayes dans ce clip. On parle déjà du morceau, après on parlera du clip, mais Patty, c'est un choix fort que tu as fait célébrer cette sortie d'album.
1: Oui, et tout d'abord j'ai appelé Patty parce que, avec un I, parce que j'adore Patty Smith. Je pense que tu l'avais compris, et j'avais envie de parler d'une mise en scène, d'une situation, et de créer ce personnage Patty qui à la base est cette nana qui me dit mais attention, marche par là parce que t'es un petit peu hors cadre, alors il faut que tu fasses attention à toi. C'était un peu ça l'idée de l'écriture de ce morceau, parce que je me suis sentie souvent dans ma vie un petit peu hors cadre et un petit peu isolée à cause de ça. Et c'est pour ça que dans le morceau, je parle de « They look at you, they laugh at you like a monster of a fiction ». Ils te regardent, ils rigolent de toi comme un monstre dans un cirque quelque part. Et en fait, l'histoire de ce morceau, c'est aussi de se libérer de ce jugement-là et d'accepter profondément qui on est. Et puis, c'est pas grave si ça plaît pas à tout le monde et je passe mon chemin, quoi.
0: Mmh. On évoque le clip aussi. Vraiment une belle réalisation, un clip vraiment haut vol. Peut-être quelques mots sur ce clip vidéo qu'on vous engage à aller voir.
1: Alors c'est un clip qui a été filmé et dirigé par Ludwig Pinchard avec une aide de Vincent Bléron également. C'est un clip qui parle d'une fille qui se réveille, qui est un petit peu désorientée, qui va dans la ville, qui se fait bousculer, qui y a des altercations avec d'autres personnes et qui finalement, en se libérant du regard des autres, arrive à exprimer qui elle est. Et il y a un moment donné où, dans le clip, j'arrive dans un théâtre, j'enlève les chaînes qui m'oppressent, et puis je me libère pour m'exprimer complètement qui je suis, et j'arrive sur scène avec les musiciens, et on termine le morceau comme ça, ouais.
0: Alors, tu parlais de Patty Smith. Il y a d'autres icônes, d'autres artistes féminines qui t'ont marqué sur depuis que tu es toute jeune jusqu'à maintenant. Patty Smith, c'est un grand nom, c'est une icône. Est-ce qu'il y en a d'autres?
1: Ah oui, bien sûr. Moi, je suis ultra fan de Joni Mitchell. Je pense que c'est dans les années 70, c'est une des rares femmes qui a réussi à déjà basculer du

0: et qui n'avait pas peur et qui avait une certaine liberté de ton aussi dans son art. Plus tard, il y a eu St. Vincent, qui est aussi une guitariste et chanteuse des États-Unis, qui a pas peur de sortir complètement des cadres et de jouer avec les sons, avec ses pédales, etc. Je pense que c'est une des femmes qui m'a inspirée à aller dans ces directions-là. En termes d'écriture pure, moi j'étais hyper fan de Fiona Apple. Je trouve qu'elle est. En fait, elle est authentique. Et j'adore ses albums, The Idle Wheel. Enfin, c'est un nom très très long, je ne vais pas le dire parce que je ne saurais plus le dire. C'est un de mes albums préférés. Ça, c'est des figures très importantes. Nina Simone, dans le jazz, c'est une figure très importante pour moi. J'ai d'ailleurs un projet tribute de Nina Simone. Donc voilà, je vais m'arrêter là parce que la liste est longue. Mais comme ça, tu as un petit panorama, oui.
1: Est-ce que toi, tu peux réaliser que tu pourrais aussi inspirer des jeunes filles qui viennent voir tes concerts en disant, ah ben si Sophia Hayes peut le faire, propose ses morceaux moi-même, et qu'il y a cette transmission, toi, de Patti Smith à toi, vers quelqu'un d'autre, peut-être une jeune fille à Bruxelles qui se prend encore si elle va se lancer ou pas?
0: Bah, je serais très heureuse. Je sais pas si c'est le cas. Après, j'ai aussi un boulot dans l'enseignement où j'éveille aussi beaucoup de jeunes à la musique. Je fais des séances découvertes de guitare rock également et je me dis, bah, en fait, c'est génial parce qu'il y a aussi des jeunes filles qui vont voir une autre femme à jouer de la guitare avec des pédales et se dire, ah bah tiens, en fait, moi aussi, je peux le faire. Donc, en tout cas, oui, j'en serais très heureuse, en tout cas.
1: On va attaquer ta playlist d'aujourd'hui avec Marilène Corot. Elle passe régulièrement dans les playlists de BX1. Tu as choisi le morceau Chocolate Brownie aussi. Elle fait son chemin petit à petit. Ça prend du temps, on le sait bien. Mais on sent aussi, comme chez toi, une force, une volonté de continuer le projet et une battante, comme tu peux l'être aussi.
0: Oui, et c'est une personne qui est très solaire, qui est très sympathique et qui, en plus de ça, a cette volonté dont tu parles. Moi, j'adore son univers qui est très lumineux, très funky, et c'est pour ça que j'avais envie de mettre Chocolate Brownie dans la playlist. Ouais.
1: Ok, et on écoutera à la suite Harvest Group dans un autre style avec un titre de morceau qui est un petit peu jeu de mots aussi, c'est Lightmares. Alors, est-ce que c'est Nightmares? On se doute qu'il y a un petit jeu de mots là-dessus. Alors, un petit mot sur le Harvest Group.
0: Alors là, on change un petit peu d'univers, on est dans quelque chose d'un peu plus folk, mais avec également des influences jazz très très fortes. C'est un projet que j'avais découvert, c'est aussi un projet d'un artiste qui avait été précédemment dans la playlist Les Autres Jours, qui est Guillaume Virset. Et j'avais envie de mettre en lumière justement Lightmares de Harvest Group.
1: Voilà, très bien. On va écouter donc le Harvest Group. Mais avant ça, on écoute Marilène Corot avec Chocolate Brownie.

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